0: le prix du
1: salon vert.
0: Alors, voyons ces cinq fleurs.
1: Et que ça en demain.
0: Adieu.